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1: Bonjour, comment allez-vous depuis la semaine dernière? Bien, c'est ce que nous espérons. Allons à la rencontre d'un artiste hors norme qui vient de quitter le monde terrestre le 29 avril 2026. Il s'agit des David Allan Coe. Écoutons un de ses meilleurs succès, Longer Rednecks, chanson sortie en 1976. L'esprit de l'époque country outlaw était parfaitement résumé dans la chanson-titre de Long-Haired Redneck, qui raconte un concert dans un bouge où des motards fixent du regard des cowboys qui se moquent des hippies qui prient pour s'en sortir vivants. La chanson, à l'allure rock indéniable, met en scène Coe livrant une imitation impressionnante d'Ernest Tubb.

0: Davis Allan Coe, avec ses longs cheveux indisciplinés, ses multiples boucles d'oreilles, ses costumes à strass clinquants, ses bottes de motard Harley-Davidson et ses boucles de ceinture de la taille d'un ballon de football étaient autant d'obstacles à sa reconnaissance en tant qu'artiste. D'autres chanteurs continuaient d'enregistrer et de connaître le succès avec ses chansons, mais l'auteur lui-même, qui était un chanteur exceptionnel, voire meilleur que la plupart, avaient du mal à être au devant de la scène. Écoutons « Would you lay with me in a field of stone » par Tanya Tucker, chanson extraite de l'album « Live from the Troubadour ».« Would you lay with me in a field of stone » est une chanson écrite par David Allan. Sortie en décembre 1973, elle est le premier single et la chanson-titre de l'album du même nom. Elle s'est classée numéro 1 des ventes de country aux États-Unis le 30 mars 1974. Et ce, pendant une semaine. Écoutons la chanson par David Allan Coe et par Tanya.
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David Alan Coe, né le 6 septembre 1939 à Akron, dans l'Ohio, ville industrielle réputée pour son caoutchouc. Enfant, il mène une vie tranquille jusqu'au moment où sa belle-mère, son père après divorce, se remarie, demande à son époux de placer son fils dans un centre pour mineurs. Il est âgé alors de 9 ans. Cette décision ne convient pas à Davis Alan, qui rentre en rébellion. C'est alors la descente vers la délinquance. Sa vie devient difficile et tumultueuse. David Alan se retrouve en prison pour des délits liés à des vols. Il apprendra à jouer de la guitare et commence à écrire des chansons. Son premier album, Penitentiary Blues, sort en 1970 sous le label SSS International Records. Les paroles de Penitentiary Blues sont souvent sombres et préfigurent le contenu des albums country de Coe. Écoutons la chanson-titre

À partir de sa 20e année, il eut de sérieux démêlés avec la justice pour des délits tels que cambriolage et vol de voiture, et purgea environ 5 ans de prison au pénitencier d'État de l'Ohio et à l'établissement correctionnel de Marion. Sa bonne conduite et son application dans la musique incitèrent les juges à le libérer. À sa sortie, David Allan Coe se rendit à Nashville, Tennessee, où il dormit dans sa voiture et joua de la guitare pour payer sa nourriture. Écoutons un Sad Country Song de l'album The Mysterious Rhinestone Cowboy. C'est le troisième album, son premier chez Columbia Records. Sorti en 1974, il s'agit de son premier album de musique country. Dès les premières notes, Coe déploie son talent lyrique et mélodique, puisant son inspiration dans les grandes traditions texanes et de Bakersfield. Sur fond de pédal steel plaintif, de violon

0: L'album The Mysterious Rhinestone Cowboy pose les bases de nombreux albums de Coe tout au long des années 70. Un mélange éclectique de compositions originales et de reprises occasionnelles, imprégné de la personnalité exubérante de Coe, avec des paroles oscillant entre vantardise et profonde sensibilité. River, chanson sentimentale racontant l'histoire d'un prisonnier se remémorant ses parties de pêche d'enfance, en est un exemple typique.
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Ce premier album, chez une grande maison de disques, reflète une époque où Coé portait des vêtements à strass, des perruques et un masque sur scène tout en vivant dans sa voiture.

Corbillard blanc, le présente comme un troubadour solitaire et mélancolique du sud désenchanté. Écoutons Atlanta Song, qui est une complainte passive-agressive de stripteaseuse.

0: Après avoir abandonné le masque et les costumes, la carrière de David Allan Coe en tant qu'artiste prit son envol. Le triomphe vint pour Dak quand Johnny Paycheck enregistra une composition de David Allan, Take This Job and Shove It, qui recevra une nomination au Grammy Award, meilleure chanson country en 1978. Voici la chanson par Johnny Paycheck puis par David Allan Coe. Quelle version allez-vous préférer ?
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0: L'album Castles in the Sand marqua un retour triomphal pour David Alan Coe, atteignant la 8e place du classement des albums country, son meilleur résultat depuis Once Upon a Rhyme, qui avait atteint le même sommet 8 ans plus tôt. Ce succès fut amplifié par The Ride, sorti en février 1983 comme premier single extrait de l'album et resté 19 semaines dans le classement Billboard des singles. Cette ballade raconte l'histoire à la première personne d'un autostoppeur rencontrant le fantôme de Hank Williams lors d'un trajet entre Montgomery, Alabama et Nashville, Tennessee.
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Après The Ride, écoutons Mona Lisa Lost Her Smile, chanson extraite de l'album Just Divorced, sorti en 1984 chez Columbia Records. Cette ballade mid-tempo raconte l'histoire d'une jeune fille blonde et fait allusion au célèbre tableau de Léonard de Vinci.

Sur cet album, Just Divorced, David Alan Coe a écrit 6 des 10 chansons de l'album, son 5e opus chez Columbia en 3 ans. Écoutons Thief in My Bedroom aux accents Western Swing.

Écoutons la chanson, titre de l'album Tennessee Whiskey, qui est sorti en 1981. Puis la reprise Dock of the Bay. L'interprétation de David Allan Coe est immédiate, profonde et pleine d'âme, dans un style country vibrant.

0: L'album Darlin' Darlin' est sorti chez Columbia Records en 1985. Écoutons Don't Cry, Darlin'.
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En 1990, le contrat de David Alan Coe avec Columbia prit fin, et un divorce difficile ainsi que des problèmes avec le fisc mirent à mal ses finances et sa vie privée. Écoutons de l'album Truckin' Outlaw deux chansons. I'm a Lonesome Fugitive. Pour terminer cette première émission sur Davis Alan Coe, la chanson Yellow Rose of Texas.

Voici votre émission, autour d'un album. Aujourd'hui, nous vous proposons de découvrir Dive Bar Beauty Queen, un album de Ashland Craft, qui est sorti en 2025. Écoutons le titre, Dive Bar Beauty Queen, une chanson qui dévoile le tempérament fougueux de Ashland et l'ambiance des bars. C'est un morceau entraînant, taillé pour

Cette chanson, Ashland l'a écrite vers ses 18 ou 19 ans, à peu près. Elle se produisait à l'époque en Caroline du Sud, dans un bar miteux appelé Wendell's Dippin' Branch. Depuis, la vie a changé. Écoutons un deuxième titre de cet album, Yard Sale. Une chanson entraînante, coécrite avec deux bonnes amies de Aslands, Cassette Tindall et Lee Starr, qui est aussi l'une des productrices de l'album. Interprété avec Maestas et Ashley McBride.

Écoutons la chanson Kick Rocks Cowboy, qui s'impose rapidement comme un titre phare et un incontournable de ses concerts. Ashland Kraft confie que c'est actuellement la chanson qu'elle utilise pour clore ses spectacles.

0: Écoutons le titre, Doesn't Have to Be That Way. Ashland raconte que dans cette chanson, elle y trouve ce qu'elle aime dans la musique. Elle est pleine de peps, elle a un petit côté âme, c'est de la country, et elle donne envie de danser. Cette chanson est un vrai bijou pour elle.
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Terminons cette présentation avec un des moments forts de l'enregistrement en studio, à savoir l'intégration d'un solo de clarinette basse dans la chanson Hanging Up the Honky Tonk. Un choix audacieux suggéré par Jess Gromey, une des productrices. Cela s'est avéré payant. C'était tout simplement magique une fois le morceau terminé, a déclaré Ashland.

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3: Nous nous retrouvons pour découvrir dans la rubrique Autour d'un album, Middle of Nowhere par Kacey Musgraves, qui fait son grand retour avec son 6e album studio, une suite très attendue de Deeper Well, sortie en 2024 et acclamée par la critique. Kacey décrit l'album comme une exploration des transitions émotionnelles, mêlant des sonorités western à la clarté mélodique qui la caractérise. L'album compte des participations remarquables de Willie Nelson, Miranda Lambert et Billy Strings, qui contribuent tous à une expression profondément ancrée dans les racines texanes de Musgraves, où les traditions country et folk sont omniprésentes. Écoutons le titre éponyme après un bonjour de Kacey.
4: Hello France, I'm Kacey Musgraves. Hello to all the listeners of WRCF Radio. I'm happy to present my new album, Middle of Nowhere. Thank you for listening to my songs. See you soon.

Composé durant une période de réflexion suite à une rupture sentimentale, cet album révèle une Cassie Musgraves, explorant délibérément les grands espaces et les éléments traditionnels de l'Ouest américain, tout en s'interrogeant, comme toujours, avec sincérité sur l'expérience humaine. La pédale steel, l'accordéon et les rythmes du dancehall texan tissent une trame nostalgique qu'elle réinvente avec sa verve inimitable. Écoutons Dry Spell. La chanson est d'une drôlerie irrésistible et d'une grande autodérision. Le morceau brille par son esprit mordant, ses phrases percutantes et son mélange moderne de sonorités classiques.

Kacey Musgraves est une anticonformiste qui défie toutes les conventions, qui est pleine de rebondissements et qui fait ce qui lui plaît. Écoutons la chanson Coyote avec en invité Gregory Alan Isakoff. Ensuite, voici la présence de Willie Nelson sur la chanson Uncertain.

L'essentiel de cet album a été composé durant la plus longue période de solitude de ma vie, confie Musgraves. Et j'ai découvert, pour la première fois, à quel point il était incroyable d'être seul et d'exister dans un espace non défini par autrui. Voici Horse and Divorce avec comme invité Miranda Lambert.

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Salut les Bluegrass Girls, salut les Bluegrass Boys, bienvenue sur WRCF pour un nouveau numéro de Bluegrass Rules, votre émission entièrement consacrée à la musique bluegrass, en compagnie de Christian. Cette semaine, j'ai choisi comme album découverte Lonesome Trails and Tall Tales de Darren Nicholson, mandoliniste chanteur de Jackson County en Caroline du Nord. Né le 3 septembre 1983, membre fondateur de Balsam Range avec qui il est resté jusqu'en 2022. Depuis, en solo, il a sorti déjà 6 albums et un EP. Nous venons d'écouter en ouverture le titre Get Me Down The Line. Les musiciens qui jouent avec Darren Nicholson sur cet album sont Christine Scott Benson au banjo, David Johnson guitare dobro, Mark Fain à la basse, Tony Chrisman à la batterie sur certains titres, et pour les harmonies vocales, Kevin Sluder, Harry Welter et aussi son épouse Jennifer Nicholson. Nous le retrouverons bien sûr encore deux fois au cours de l'émission. Riley Bourne est originaire de l'Illinois et s'est installée à Nashville. Elle joue de la guitare et de la mandoline. Elle nous propose son tout premier single, Company I Keep, sur lequel elle est accompagnée par Dustin Benson, guitare harmonie, Marie Meyer, mandoline fiddle harmonie et Andrew Brown à la basse. Voici pour la première fois dans Bluegrass Rules, Riley Bourne avec Company I Keep.

compagnie Equip est le titre du premier single de Riley Bourne. Le groupe Newfound Road s'est fondé le 4 juillet 2001 à Franklin dans l'Ohio. Les membres actuels sont James Bower à la basse, Joe Bower à la mandoline, Josh Miller au banjo et Tim Shelton à la guitare et au chant. Entre 2002 et 2011, ils ont sorti 6 albums et sont de retour avec un nouveau single et un album en projet. Ce single a pour titre « The World to You ».

Vous êtes bien sur WRCF en compagnie de Christian pour Bluegrass Rules. Nous avons écouté tout d'abord Newfound Road avec leur nouveau single The World to You et à l'instant Laura Lee Jones qui a grandi le long de la frontière entre la Virginie et la Caroline du Nord et qui habite depuis 2011 à Nashville. Enfant, elle a joué avec sa famille dans le groupe The Cana Rambler. Son deuxième single que nous venons d'écouter s'appelle Sun Can't Stop the Rain. À ses côtés, on retrouve Justin Moses, guitare, banjo et basse, Sarah Hull à la mandoline et Stuart Duncan au fiddle. Le groupe Greenwood Rye vient de sortir leur tout premier single, composé de Vicky Vaughn et Vince Herman du groupe Leftover Salmon au chant, Sean Spencer, guitare et chant, Mason V, guitare et chant, Taylor Shuck au banjo, David Freeman à la mandoline, Kat McDonald au fiddle, Larry Cook à la basse et Sacha Ostrowski au dobro. Ce collectif de musiciens de Nashville a donc décidé de se réunir sous le nom de Greenwood Rye pour Ready to Burn, qui est donc leur premier single.

C'était Greenwood Rye avec leur premier single qui vient de paraître, Ready to Burn. The Foreign Landers est un groupe de Travelers Rest en Caroline du Sud, composé de Tabitha Anew Benedict, guitare, banjo et chant, son mari David, mandoline et chant, ainsi que Julian Pinelli au fiddle et Ned Sabat à la basse. Ils ont débuté en 2021 avec un EP et viennent de sortir leur deuxième album, Made to Wonder, dont voici un extrait, Why Did I Cut It Down?

C'était The Foreign Landers avec Why Did I Cut It Down, extrait de leur nouvel album qui vient de paraître, Made to Wonder. Il est temps de retrouver pour la seconde fois dans l'émission Darren Nicholson avec le deuxième extrait de notre album découverte de la semaine, Lonesome Trails and Tall Tales, I've Got No Tears Left to Cry. Et juste après, l'instrumental de la semaine.

Vous êtes toujours sur WRCF en compagnie de Christian pour Bluegrass Rules, votre émission entièrement consacrée à la musique bluegrass. Après Darren Nicholson et I've Got No Tears Left to Cry, deuxième extrait de notre album découverte de la semaine, Lonesome Trails and Tall Tales, nous venons d'écouter l'instrumental de la semaine avec Danny Roberts de son nouvel album The Winding Road Leads Home. Le titre, c'était The McLanahan Stomp. On retrouve, pour accompagner Danny Roberts à la mandoline, Andrea Roberts, son épouse, à la basse, Tony Ray, guitare banjo, et Jimmy Mattingly, que Danny Roberts a connu au sein des Grascals, joue du fiddle. Écoutons maintenant quelques titres pop-rock ou country en version bluegrass. Et on va commencer avec un groupe qui vient de Kostal en Géorgie, Eden Home. Composé de membres de la famille Lindblom, il y a les parents John à la basse et au chant, et Marina fiddle et chant, et leurs enfants Luke au dobro et au chant, Libby guitare et chant, Lucy mandoline et chant, et Timothy au banjo. Leur troisième album est paru l'année dernière. Il s'appelle Rhythm of the Tires, et sur cet album, ils ont repris un titre des Jugs, Grandpa, Tell Me About the Good Old Days.

0: reprise des Gluggs en version bluegrass par le groupe Hidden Home, Grandpa Tell Me About the Good Old Days, de leur troisième album paru l'année dernière, Rhythm of the Tires. Ashley Lewis est née un 5 avril à Sandwich dans l'Illinois, mandoliniste chanteuse. Elle a sorti un album en 2014, Captivated. Depuis, elle a sorti quelques singles et projette de sortir un deuxième album très bientôt. Sur cet album Captivated, elle a repris un titre de Leonard Cohen, Alléluia, accompagné par Jimmy Mattingly au fiddle, Andy Hall au dobro, Kent Wells à la guitare. Kent Wells à la guitare et à la basse.
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Vous êtes toujours sur WSF en compagnie de Christian pour Bluegrass Rules. Il y avait tout d'abord Ashley Lewis avec sa version de Alléluia de Leonard Cohen de l'album Captivated de 2014. Et à l'instant le groupe Free Rhine Bluegrass Band avec une reprise de Waylon Jennings enregistrée également par Travis Tritt quelques années plus tard. Where Corn Don't Grow de l'album éponyme qui vient de paraître. Les membres s'appellent Damon Seal, guitare et chant, Daniel Oxendine, banjo et chant, Randall Woods, basse et chant, et David Combs à la mandoline. Voici maintenant The Biscuit Eaters, un groupe de Surrey County en Caroline du Nord, dont nous avons écouté un titre instrumental comme instrumental de la semaine il y a quelque temps, composé de 7 membres de la famille Wilkerson, Sam 16 ans, Joe 14 ans, Maggie Jane 12 ans, Silas 10 ans, Molly 7 ans et Meredith leur mère qui est institutrice à domicile et bassiste du groupe. Le père Jason lui est pasteur. L'album s'appelle North Carolina Kids et sur cet album ils ont repris un classique de Flat and Scruggs, Rollin' in My Sweet Baby's Arms. 1, 2, 3.

0: C'était The Biscuit Eaters avec Rolling My Sweet Baby's Arms de l'album North Carolina Kids de 2026. C'est une reprise d'un classique de Ernest Flatt et Earl Scruggs. La semaine prochaine, l'album découverte sera le premier album éponyme du groupe Trodden Thursday, dont les membres sont Cathy Payne Jenkins, fiddle et chant, son mari Justin au banjo, Evan Maynard à la mandoline et au chant, Ronald Mosley à la guitare et Kyle Perkins à la basse. Le groupe vient de Lexington au Kentucky. J'avais eu la chance de voir Cathy Payne Jenkins avec son groupe précédent en 2019 lors d'un festival à Lexington. Le groupe s'appelait Newtown. Voici un premier extrait pour aujourd'hui, il y en aura bien sûr trois la semaine prochaine. Celui que je vous propose tout de suite s'appelle A Thing Called Love.
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0: C'était Throwdown Thursday avec A Thing Called Love de leur album éponyme qui sera notre album découverte la semaine prochaine. C'est leur premier. Retrouvons pour la troisième et dernière fois Darren Nicholson avec All Trains Come to Pass, troisième et dernier extrait que j'ai choisi de notre album découverte de la semaine, Lonesome Trails and Tall Tales.
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Vous venez de passer une heure en compagnie de Christian sur WRCF à l'écoute de Bluegrass Rules, votre émission entièrement consacrée à la musique bluegrass. À l'instant, All Trains Come to Pass par Darren Nicholson, troisième et dernier extrait de notre album découverte de la semaine, Lonesome Trails and Tall Tales. Je vous donne rendez-vous la semaine prochaine pour un nouveau numéro de Bluegrass Rules sur WRCF. Bye bye.

0: Eh bien, bonjour à tous, voilà, je suis ravi de vous retrouver à bord de mon bus. Alors, vous avez branché le poste, vous avez branché vos pods, vous avez branché tout ce qu'on peut brancher, bah, Internet bien sûr, vous êtes à la maison, là c'est peut-être encore pas arrivé, vous êtes encore dans la voiture, dans les embouteillages, dans les transports en commun, mais en attendant, eh bien c'est l'heure de retrouver Coast to Coast, à bord du bus bien sûr, et bien on va voyager à travers les États-Unis. Bienvenue à bord.
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1: Et bien voilà, une belle entrée en matière. Alors bien sûr, avec un superbe jingle de la WSM qui existe depuis 1920 sur le territoire de Nashville dans le Tennessee. Et puis bien sûr, encore un autre habitant du Tennessee, c'est Doug Lawson qui lui fait dans le Bluegrass. Il est complètement à l'est, à côté des Blue Mountains. Et puis là, eh bien, je l'avais rencontré et il nous a fait gentiment un petit liner. Et puis j'aime bien enjoy, apprécier. Ben, j'espère que vous appréciez Coast to Coast. Voilà, la semaine dernière, eh bien, nous avons voyagé sur la route 66, nous avons trouvé des curiosités, nous avons vu plein de choses. Et bien là, le bus, il vous emmène partout. Et on va quitter donc cette route 66 et on va aller en Ohio, à Dayton. Ah là là, ça c'est toute une aventure. Et là, on va aller faire quoi à Dayton, dans l'Ohio? Eh bien, on va aller dans un pub. Ah oui, mais bon, un pub, alors bien sûr, hein, si on va à l'intérieur, on consomme avec attention et modération. Mais là, c'est plus pour l'histoire du pub.

voilà, vous avez reconnu la superbe intro et célèbre intro de Monet de Pink Floyd, sortie de l'album Dark Side of the Moon en 1973. Donc nous sommes exactement au 123 South Street, sur Jefferson Street bien sûr, à Dayton dans l'Ohio. Et là il y a un endroit qui s'appelle le Pony House. Et Pony House, ben, je vous en ai parlé peut-être il y a quelques émissions si vous vous souvenez, puisqu'on avait rencontré M. James Ritty qui était à l'origine de l'invention de la caisse enregistreuse. Alors James Ritty, eh bien, il a vraiment une histoire intéressante qui se rattache à son entreprise actuelle, eh ben, c'est-à-dire fabriquer des caisses enregistreuses, mais ça n'a vraiment pas marché. Il a été obligé de revendre un petit peu son procédé et lui, ben, il est reparti comme tenancier de bar. Mais par contre, c'était un bar vraiment très très classe, et je vais vous en raconter du moins l'histoire de ce Pony House à Dayton dans l'Ohio. Allez, histoire de se mettre un petit peu en route, on va démarrer avec une belle chanteuse, Max Jackson, Hold My House, enregistrée le 4 octobre 2024. Voilà, encore un tube qui a traversé les mers et qui nous arrive d'Australie et qui fait le tour des radios country de la planète.

0: Eh bien voilà, ça c'est de la country musclée, hein. Je rappelle son nom, Max Jackson, Hold My Horses. Donc un tube enregistré le 4 octobre 2024 et qui est vraiment très très chouette. C'est vrai que la country, ben, ça prend de l'évolution, je le dis assez souvent et vous le savez puisque vous êtes des fidèles auditeurs de Coast to Coast. Eh bien la musique qui vient d'Australie, eh bien c'est un autre son, c'est d'une autre génération, c'est des nouveaux artistes, hommes, femmes, groupes qui refont du traditionnel bien entendu et puis qui amènent du muscle pour cette musique country qui fait le tour de tous ceux qui aiment ce style musical et que vous êtes bon nombre. Voilà, et moi ça me fait un plaisir de vous programmer des choses comme ça. Donc nous sommes toujours sur la ville de Dayton dans l'Ohio. Monsieur Ritty, eh bien lui aussi, il a une histoire intéressante qui se rattache à une entreprise actuelle. Eh bien oui, parce que son métier d'origine, il était tenancier de bar et exploitait l'Empire Saloon au 10 Main Street. Alors, petite information, quand vous voyez le mot Main Street, eh bien c'est la rue principale des villes. Donc là, il avait l'Empire Saloon. Et lorsqu'il a commencé à expérimenter ce qu'allait devenir la caisse enregistreuse, eh bien, il s'est installé au deuxième étage de cet immeuble et il a commencé à bricoler son histoire de caisse enregistreuse. Petit rappel, si vous avez écouté toutes les émissions à propos de la caisse enregistreuse avec James Ritty, eh bien, c'est lors d'un voyage en Europe, eh bien, il est allé visiter le bateau et puis il a vu qu'il y avait un appareil qui comptait les nombres de tours minutes de l'arbre qui propulse le bateau. Et ça lui a donné une idée. Eh bien, il est revenu avec cette petite idée sur un bout de papier. Et puis avec son frère, eh bien, ils ont commencé à travailler là-dessus et à fabriquer les caisses enregistreuses. Ben oui, parce qu'il avait marre de se faire piquer l'argent. C'est bien gentil d'avoir un bar, mais si à la fin de la journée, eh ben, il n'y a pas beaucoup de sous dans la caisse, ça n'arrange pas les choses. Je vous propose de continuer avec un grand monsieur de la country qui malheureusement n'est plus là, une belle association avec Johnny Cash et June Carter Cash. Alors June Carter, eh bien, c'était la petite dernière de la Carter Family, des gens qui ont défrayé la musique country aux quatre coins du Tennessee. Et monsieur Cash, eh bien, il est tombé amoureux de mademoiselle June. Et mademoiselle June, elle est arrivée à temps. Eh bien oui, parce que elle a remis bon ordre un petit peu dans la vie de Johnny Cash. Alors lui, c'était du bazar, pas organisé, mais du bazar désorganisé. C'est vrai qu'entre les concerts qu'il faisait, entre l'absorption de produits qui sont interdits, et puis tout ce qui va bien, et puis par un moment, je crois qu'il arrivait à faire quelque chose comme 345 concerts par an. Donc June Carter, elle est arrivée, elle a mis bon ordre là-dedans. En plus, elle est issue d'une famille qui sont des chrétiens, catholiques et tout. On bénit le pain avant de manger. Enfin bon, tout qui va bien. Elle dit maintenant, la chef, c'est moi. Et t'as intérêt à écouter si tu veux m'épouser. Johnny Cash, eh bien, il a écouté la belle June. Et il s'est marié avec elle. Bon, en attendant, ils ont fait une belle carrière tous les deux. Et ils ont chacun chanté de leur côté. Et puis Johnny Cash et June Carter, eh bien, va nous interpréter un morceau qui s'appelle Jackson, enregistré en 1968. Et ça, c'était pris et repris sur de nombreux enregistrements. Et c'est toujours plaisir de retrouver des monstres sacrés comme Johnny Cash et June Carter Cash.
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2: Hello, I'm Johnny Cash.

0: Eh bien voilà, Jackson, voilà, ça c'est un tube avec Johnny Cash et June Carter Cash. Hein. Alors June Carter, un petit mot, c'était la petite dernière de la Carter, du moins de la Carter Family, puisqu'elle chantait papa, maman et ses deux sœurs. Et June, eh ben, c'était la petite dernière, la petite rigolote qui faisait rigoler tout le monde quand elle arrivait sur scène. Et je comprends que Johnny Cash, eh bien, il était séduit par cette jolie demoiselle.
1: Bonsoir chérie. Vous avez fini votre journée? Vous allez dormir?
2: J'en ai l'intention.
1: Un peu de café?
2: Non, merci.
1: Vous voulez manger?
2: Non plus.
1: Vous prendrez bien un verre.
2: Je veux bien un verre.
1: Carlos dit que c'est la bouteille pour les autres de Marc.
0: Eh bien oui, Johnny, du moins Johnny Cash. Non, pas lui, c'est un autre... C'est pas la même chose, c'est John Wayne. Voilà, la bouteille des autres. Ah, voilà, c'est issu d'un de ses films, dont il est, tous les westerns dont il était l'acteur principal. Bien. Alors, après avoir vendu l'Empire Saloon, qui était donc au 10 South Main Street à Dayton, dans l'Ohio, eh bien, Monsieur James Ritty, eh bien, il a ouvert en 1882 un nouveau bar au 123 South Jefferson Street, qui sera connu sous le nom de Pony House. Alors, les ambitions de Ritty pour le nouveau saloon étaient bien plus grandes que ses établissements précédents. Pour commencer, il engagea des sculpteurs sur bois de la Barney & Smith Car Works, un important fabricant de wagons de chemin de fer. Pour fabriquer quoi? Eh bien, fabriquer un bar à partir de 5400 livres d'acajou du Honduras. Eh bien, il n'a pas fait dans la dentelle, et le bar, il devait être vraiment très très sympa. À l'époque, eh bien, il n'y avait pas trop de musique, où il y avait toujours un piano dans les bars. Eh bien, moi, je vous emmène voir un petit peu ce qui se passe dans le monde du rockabilly avec un joli groupe, du moins un artiste qui nous vient lui aussi, comme la petite Max Jackson. Eh bien, lui, il s'appelle Kieron MacDonald, I'm Just Along for the Ride, enregistré en 2005. Et voilà, ça, c'est le rockabilly qui vient de l'autre côté des mers. Hey.

0: Eh bien voilà, Kieron McDonald. Alors 2 minutes 15. Tiens, pourquoi 2 minutes 15? Eh bien c'est pas compliqué, lui il enregistre un petit peu dans les méthodes qu'on faisait dans les années 50, à l'époque où il y avait des 25 cm, des 45 tours, et puis on faisait aussi des 33 cm, mais la longueur du sillon n'excédait pas 2 minutes 30. Donc à 2 minutes 15, il fallait que ça soit bouclé, enregistré et dans la boîte. Et bien voilà, donc 2 minutes 15 avec Kieron McDonald, I'm just along for the ride, en 2005. Et bien ça, c'est vraiment quelque chose de bien.
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0: Bien, alors, après Kieron McDonald qui nous vient d'Australie, eh bien, on retourne au 123 Sauce Jefferson Street à Dayton, dans l'Ohio, dans le Pony House, le bar de James Ritty. Alors lui, il n'a pas fait dans la dentelle. Hein, après avoir engagé tous des fabricants de wagons, eh bien, il a fait un bar de 30 pieds de long qui comprenait plusieurs animaux sculptés, dont un hibou. Alors le salon était généralement, du moins, était construit de manière à ce que les sections de gauche et de droite ressemblent à quoi ? Eh bien, à l'intérieur d'un wagon de passagers. Eh bien, ça, oui, quand on construit des wagons, ben, on a toujours une certaine base. Allez, je vous propose de voyager, puisque le bus de Coast to Coast, eh bien, c'est voyager. Eh bien, on va aller voir un groupe qui s'appelle TAF Rapids, qui nous vient du Pays de Galles, en Angleterre, que j'ai l'occasion de voir et d'apprécier sur la scène du Bull Bluegrass Festival, qui a eu lieu il n'y a pas longtemps, à Bühl-Baden, en Allemagne. Et ils m'ont vraiment impressionné avec ce morceau-là, qui s'appelle Photographe. Le morceau-là est enregistré le 3 janvier 2025.
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0: vocale, un seul micro pour chanter tous les quatre ensemble, et puis bien sûr des petits micros bien directionnels pour favoriser leurs instruments qui ne sont pas électrifiés. Seule la contrebasse est un son qui est amplifié. Mais autrement, c'est vraiment du beau travail. Bravo au taf rapide, je vous en programmerai encore. Alors si vous sortez de la gare, vous avez voyagé bien dans un grand wagon qui était construit par la Barney & Smith Car Works, eh bien vous allez au salon de Pony House, donc sur le 123 South Jefferson Street à Dayton, Ohio. Eh bien là, vous ne serez pas dépaysé puisque le salon, il était composé un petit peu comme un wagon de passagers. Alors en plus, eh bien, on a des miroirs géants en retrait d'environ 30 cm avec des éléments incurvés, recouverts de cuir, façonnés à la main et au sommet avec des sections incurvées et incrustées de miroirs de chaque côté. C'est vraiment la classe. Allez, moi je vous propose de retourner dans le bus et puis découvrir un autre artiste, Tyler Hubbard, Wish You Would, enregistré le 15 février 2024. Ça va vous embarquer, ça également, un voyage de plus.
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Eh bien voilà, quand c'est pas le train, c'est un petit voyage en musique, bien sûr, à bord du bus de Coast to Coast, votre émission que vous pouvez retrouver partout. Et là, on était avec un bel artiste, Tyler Hubbard. Eh bien, je reprogrammerai encore. Le titre, c'était Wish You Would, enregistré le 15 février 2024.

Eh bien oui, She's the Most, voilà, The Five Keys. Vous avez la version originale, s'il vous plaît, des années 50, mais qui ressemble un petit peu, parce que c'était traduit en français par un autre groupe de rock'n'rollers français. Bien, la semaine prochaine, j'aurai le plaisir de vous raconter encore la suite d'histoire du Pony House de James Ritty à Dayton dans l'Ohio. Et puis on partira dans l'Utah pour un nouveau voyage et pour découvrir un autre établissement célèbre qui est un des plus anciens. Coast to Coast, c'est une production RCF Nancy, vous pouvez retrouver partout où vous habitez. Et puis bien sûr, le podcast est disponible, on saisit sur votre ordinateur Coast to Coast RCF. Et là vous aurez les dates de programmation sur votre calendrier et vous choisirez celle qui vous fera plaisir. Petit rappel, si toutefois on vous dit ouvrir un compte, c'est juste pour pouvoir accéder aux archives, on ne vous demandera pas d'argent, tout est entièrement gratuit. Et moi j'aurai vraiment un grand plaisir de vous retrouver la semaine prochaine. Bien, on finira avec un bel artiste, du moins un groupe d'artistes qui s'appelle Chicago Blues Angels, Mama Sia, enregistré le 12 novembre 2019 avec un joli titre en public, s'il vous plaît. Et je n'oublie pas de préciser aujourd'hui que la technique était assurée par Grand Talent avec un nouveau venu. Bienvenue Robin. Eh bien c'est Robin Gougelin qui, avec Talent, va vous mixer tout ça et va nous faire un bon travail pour faire voyager à bord du bus de Coast to Coast sur votre compagnie favorite RCF. Et moi je vous dis à bientôt. Merci de m'écouter. Bye bye et stay tuned.

0: If the world was a honky-tonk, c'était King George. George Strait en 2005 sur l'album Somewhere Down in Texas. Soyez les bienvenus, bonjour ou bonsoir à toutes et à tous. La musique country de tradition, c'est ici, c'est maintenant.
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Gina Paulette, son nouveau titre, I Noon, et direction la Géorgie, Cole Goldwyn, Girl That's How, c'est tout nouveau.

Cody Johnson, Take Me Back, Leave Me There, un extrait de l'album à paraître au mois de juin prochain, Banks of the Trinity. Sammy Ariaga, la version Spanglish de Two Dozen Roses.

Back sur leur nouvel album Walk of Earth. Et là, c'est les Midlands qu'on retrouve aux côtés de Kathleen Butts pour Vegas. Les Midlands qui seront à la mi-juin en tournée européenne.

des Kathleen Butts, Vegas sur l'album Barely Blue, la version deluxe. Direction le Canada, les Martin Boys, Live Like This, c'est le titre d'un hippie qui vient de paraître.

Alan Jackson et la reprise du tube de George Jones, I'm a One Woman Man. La musique américaine, la musique country de tradition à la radio. C'est ici et c'est comme cela chaque semaine.

Brad Paisley et David Lee Murphy, I.O. Silverado sur un hippie. Brad Paisley qui nous propose chaque semaine un nouveau titre. Johnny Cole's High Notes, c'est son nouveau simple.

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1: Et prenons la direction du Québec. Laurie Leblanc aux côtés de Andy Bast et Frank Williams sur le chemin.

Laurie Leblanc en Bibast et Frank Williams dans le programme Fred's Country. Un immense salut d'ailleurs à tous les auditeurs du côté du Canada et du Québec particulièrement. Pour nous dire au revoir cette semaine, Down on the Farm et Neil McCoy, la reprise en 2026 du tube Wing. Belle semaine et surtout, portez-vous bien.

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3: Bonjour à toutes et tous. Voici notre rendez-vous autour d'un album.
4: Comme à son habitude ces dernières années, Willie Nelson a profité de sa participation au concert Loc Reunion pour annoncer un nouvel album. Il est sorti ce 29 mai, c'est son 79e album studio, intitulé Dream Chaser. Contrairement à nombre de ses albums récents, il ne s'agit pas d'un album hommage, mais d'un album composé de titres originaux, dont 6 coécrits par Willie. Buddy Cannon en sera une fois de plus le producteur. Après un bonjour de Willie, écoutons la chanson-titre de l'album.
5: 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Check it out on WRCF Radio. I think you'll love it. Have a wonderful summer and see you soon on WRCF.
3: Dans le titre éponyme, Willie Nelson explique directement pourquoi il continue de sortir des albums, d'écrire des chansons et de donner des concerts. Il raconte comment les chansons lui viennent encore la nuit, plus vite que je ne pourrais les écrire.

Voici. I Can't Read Your Mind, c'est un titre que Nelson a écrit avec nul autre que Bob Dylan. Les deux artistes unissent leurs forces pour créer une chanson d'amour teintée d'ironie. Nelson y chantant son incapacité à deviner les pensées de sa partenaire.

Contrastons maintenant cette douce et innocente ode avec le titre suivant, Whiskey Wants Me Too. On découvre ici une facette totalement différente du chanteur country, dont les paroles évoquent le désir de boire seul sur une musique beaucoup plus entraînante. En seulement deux chansons, on perçoit toute l'étendue du talent de Willie Nelson, une qualité qui se retrouve tout au long de l'album.

0: Quand on a épuisé tous les éloges et les lauriers dus à une carrière qui approche le siècle, il ne reste plus que deux mots pour décrire Willy, grandeur et persévérance. Willy allait-il enfin prendre sa retraite ou ralentir la cadence avant son 93e anniversaire ce 29 avril? Mais bien sûr, il n'en est rien. Comme Willy l'a lui-même déclaré, il souhaite mourir sur scène, et il pourrait bien réaliser ce rêve un jour. Mais pour l'instant, il a d'autres ambitions.
1: Écoutons la chanson « Developing My Pictures », initialement enregistrée par George Jones.

Sa collaboration avec Buddy Cannon sur le titre « Wonder What I'm Gonna Do » est dépouillée, langoureuse, empreinte de mélancolie, adoucie par l'harmonica de Mickey Raphael.

0: terminons avec la chanson Fly Away, écrite par Buddy Cannon et Bobby Whitlock. C'est une ballade dépouillée et touchante. Avez-vous réalisé que vous venez de passer presque une demi-heure en compagnie du grand Willy? Cela illuminera votre journée.
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0: Vous venez d'écouter par Sarah Gelmich de l'album Sarah Gelmich la chanson Tennessee Love Song.
1: Dans la rubrique Porte d'artiste, voici
0: Sarah Gelmich.
2: Hello WRCF listeners, bonjour. It's your friend Sarah Gelmich from Nashville, Tennessee. I hope you have a great day and listen to all my songs on WRCF Radio.
0: Sarah est originaire de la petite ville forestière de Longview. Longview est une ville du comté de Cowlitz, dans l'état de Washington. Sarah Gale a été élevée en pleine nature, au milieu des arbres à feuilles persistantes et à proximité du fleuve Columbia. Elle a grandi au son de la musique country traditionnelle. La fratrie s'élève dans une culture musicale. Les membres de la famille pratiquent le piano, la guitare et ils chantent. Les parents soutiennent beaucoup la créativité et offrent à leurs quatre enfants des leçons de musique et de théâtre. De l'album Tennessee Love Songs, on écoute par Sarah Gale, Lucky Girl.

0: Sarah, dès son plus jeune âge, fait partie des chœurs de la paroisse locale et adolescente, elle va faire de la musique dans des groupes locaux entre rock et country music.
1: Sarah raconte.
0: Il y avait toujours de la musique dans notre maison, que ce soit à partir du tourne-disque ou bien par le fait qu'un enfant jouait d'un instrument. Nous avons grandi en écoutant beaucoup de musique country avec par exemple Hank Williams, Alabama, Ronnie Milsap, Johnny Cash, Skeeter Davis, Charlie Rich, Tom T. Hall, Johnny Horton, Dolly Parton, des trucs folkloriques comme John Denver.

Jim Croce et John Baez, et beaucoup de chansons des années 50-60 comme The Everly Brothers, Elvis, Chuck Berry et bien d'autres. Sarah décide d'aller habiter à Los Angeles pour étudier le théâtre, mais rapidement elle réalise que ce n'est que la musique country qui l'attire. Elle commence à jouer dans des groupes locaux, compose quelques chansons et travaille pour la société MAC Cosmetics. Sarah Gale a gravé son tissu musical dans la scène californienne avant de s'installer au Tennessee. Cette influence de la côte ouest ressemble à la démarche de deux interprètes emblématiques qui se font un nom dans cette région, à savoir Buck Owens et Dwight Yoakam.

Souhaitant faire carrière en tant qu'artiste, elle déménage en 2010 pour Nashville afin de tenter sa chance en tant qu'interprète, compositrice et songwriter. Dotée d'une voix forte, passionnée et expressive, Sarah impose son style sur Broadway Avenue et prend des rendez-vous dans Music Row. Music Row est un quartier abritant des labels discographiques, des stations de radio et studios d'enregistrement. Sarah perfectionne ses compétences en écriture. Son premier album, One Good Thing, sorti en août 2012, a été bien accueilli par les fans et la critique. C'est Andy Gibson, connu pour être le joueur de pedal steel et du dobro pour Hank Williams III, qui joue également sur cet album, l'a enregistré et produit dans son studio.

0: One Good Thing, qui comprenait une douzaine d'originaux écrits par Sarah, est sorti à la fin de l'été 2012. Sarah Gale explore les thèmes de l'amour, du chagrin d'amour, de la perte d'être cher, de la solitude, pour atteindre un équilibre parfait qui illustre vraiment son caractère. D'ailleurs, Sarah Gale Mitch a déclaré s'être inspirée d'expériences personnelles.
1: Il lui plaît raconter.
0: À l'époque, j'écoutais beaucoup de Glen Campbell, Carol King, Don Williams, Visage, Merle Haggard, Johnny Lee, Dawes, Aretha Franklin, Tammy Wynette, Dwight Yoakam, trop nombreux pour en nommer plus, nous dit-elle. One Good Thing, cet album, son approche traditionnelle de la country music, lui a procuré des contrats d'interprète dans des lieux tels que Roberts Western World, sur Broadway Avenue à Nashville, ou encore Leila's, toujours sur Broadway Avenue à Nashville, ce qui lui a permis d'être reconnue sur la scène musicale nashvillienne. En mars 2015, Sarah Gale Mitch sort son deuxième album, Tennessee Love Song. De l'album Tennessee Love Songs, on écoute par Sarah Gale, Stormy Weather.

Avec cet album, la chanteuse a prouvé qu'elle était un acteur clé de la scène musicale de Nashville. Atteignant un nouveau niveau de musicalité, elle a écrit les 15 titres, elle a coproduit et auto-sorti l'album. Les compositions ont exposé son côté plus vulnérable avec des chansons comme Stormy Weather, mais ont tout de même livré des sons très honky-tonk avec des chansons telles que Watermelon et Woodbeer.

0: Dans la rubrique Portrait d'artiste, voici.
1: Sarah Gail Mich. En 2015, Sarah entreprend une tournée européenne. Elle sera sur la scène du festival Country Rendez-vous de Craponne. Cette même année, Sarah figure dans l'émission de télévision Music of Nashville, produite par ABC, en interprétant la chanson What Good Thing.
0: Sarah raconte.
1: C'était très excitant. Un soir, le réalisateur de la série m'a vu jouer au Roberts Western World, a acheté mon album One Good Thing, qu'il a aimé. Il m'a contacté pour qu'avec mon groupe The Mitch Boys, nous participions à une séquence. J'ai eu un plaisir fou à travailler avec l'équipe de Nashville.
2: It's time for the concert event you've all been waiting for. The stars of Nashville take the stage with superstar guest Weeva for an unforgettable night of music and exclusive behind-the-scenes magic. Nashville on the record starts now.
1: De la saison The Music of Nashville, on écoute par Sarah Gail Mitch and The Mitch Boys la chanson One Good Thing.

Alors, 2015, c'est aussi l'année où Sarah reçoit le World Outlaw Female of the Year par l'Améripolitan Award, mis en œuvre par Del Watson. Elle est fréquemment programmée sur la station Outlaw Country de Sirius XM. La chanson Sound of a Heartbreak sera diffusée dans l'épisode 5 de Justified Series, Shot All to Hell. Justified, ou Justifié au Québec, est une série télévisée américaine contenant 78 épisodes de 42 minutes créés par Graham Yost.

par Sunny Sweeney, qui est la sœur de Sarah Gale, de l'album Heartbreakers Hall of Fame. On écoute Heartbreakers Hall of Fame ainsi que Lavender Blue, album sorti en 2006 sous le label Big Machine.

0: En 2020, Sarah est nominée pour l'Award Honky Tonk Female par le 7e Ameripolitan Music Award, cérémonie qui se déroulera le 24 février 2020 à Memphis, dans le Tennessee.
1: Au sujet de la création, Sarah raconte:
0: Mon processus varie généralement. Parfois, les paroles sont écrites d'abord, sur lesquelles je vais créer de la musique, ou vice-versa. Et d'autres fois, les paroles et la musique arrivent en même temps, d'une façon très spontanée. J'adore quand cela se produit. Parfois, je m'associe à d'autres artistes pour écrire et composer mes chansons. Je m'inspire de beaucoup de choses. Voyage, météo, saison, famille, amis, océan, coucher de soleil, chien, café fort, whisky. Mais c'est surtout le thème de l'amour qui est le principal support lié au bien et au mal. Par Paul Mark Coven, originaire de l'est du Texas, on écoute Lay Me Down, chanson de l'album Room 41, sorti en 2019.

0: Sarah écoute de la musique toute la journée. Pendant qu'elle écrivait Tennessee Love Song, elle écoutait beaucoup de Glen Campbell, Aretha Franklin, Nico Case, Sam Cooke, Bruce Springsteen, Tammy Wynette, Don Williams, Waylon Jennings, Mel Tillis, Mahalia Jackson, Merle Haggard, Roseanne Cash.
1: Sarah Gay le dit.
0: J'aime beaucoup de vieux trucs, mais toujours ravie de trouver un nouvel artiste génial qui va avec.
1: C'est ça ton intérêt, son.
0: La musique, les voyages, les chiens, les sushis. Elle collectionne les objets vintage et adore les tatouages.
1: Là, nous nous en sommes rendus compte.
0: Sarah a travaillé à Los Angeles pour la société MAC Cosmetics. Elle adore les maquillages dramatiques et audacieux, et particulièrement les rouges à lèvres rétro mat. Elle fait fréquemment des tournées avec ses Beach Boys à Austin, au Texas, chez son ami Dale Watson. La musique de Sarah est basée sur l'amour et tout ce que cela implique. J'espère juste que mes fans apprécieront mes chansons, dit-elle. Sarah Gail Mitch travaille actuellement sur un nouvel album qui devrait sortir en 2020.
1: Nous l'attendons avec impatience.
0: Et pour terminer l'émission, on écoute par Sarah Gail Mitch de l'album Tennessee Love Songs les chansons Stay Gold, Little Black Hole ainsi que Get It Over.

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Salut les country girls, salut les country boys. Bienvenue sur WRCF pour un nouveau numéro de Sur la route de Nashville en compagnie de Christian. Cette semaine, l'album découverte s'appelle Villain Era. C'est le 7e depuis 2010 de India Rami. Elle est née à Rome en Géorgie et installée à Nashville. Avant la musique, elle a travaillé comme procureure en matière de violence domestique. Nous allons écouter au cours de l'émission trois titres de cet album. Le premier que nous venons d'écouter en ouverture, c'était We Ride at Dawn. 49 Winchester est un groupe américain de country Southern Rock Americana, originaire de Castlewood en Virginie. Les membres s'appellent Isaac Gibson, guitare et chant, Chase Chaffin à la basse, Buzz Shelton à la guitare, Noah Patrick à la pedal steel guitare et Tim Hall à la batterie. Ils viennent de sortir leur 8e album, Change of Plains, dont voici un extrait, Bringing Home the Bacon.

Bringing Home the Bacon par 49 Winchester, extrait de l'album Change of Plans, leur 8e qui vient de paraître. Voici maintenant Tess Frizzell, issue d'une longue lignée de musiciens, fille de Shelley West et du compositeur interprète Allen Frizzell. Sa grand-mère est Dottie West, une figure majeure de la country des années 50-60. Son grand-oncle est Lefty Frizzell. Et son oncle David Frizzell a connu quelques succès dans les années 80. Elle vient de sortir un nouveau single, un album est en préparation. Le single que je vous invite à écouter tout de suite s'appelle « I Will Show You Love ».

Vous êtes bien sûr WRCF en compagnie de Christian pour Sur la route de Nashville. À l'instant, David Lewis, originaire de Belleville au Texas. Ses influences sont Mère Lagarde, George Strait et Brooks and Dunn. Il a débuté en 2019 et a sorti deux albums et un EP. Floorboard Full of Roses est le titre de son nouveau single que nous venons d'écouter. Juste avant, Tess Frizzell avec son nouveau single I Will Show You Love. Comme je vous l'ai dit juste avant, un album est en préparation. Lillian Hackett vient de Lottsville en Virginie. Elle a participé à la saison 22 de American Idol qui a été diffusée en 2024. Elle a déjà produit deux singles dont celui que vous allez écouter tout de suite, Tennessee.

C'était Liana Hackett avec l'un de ses deux premiers singles, Tennessee. Cara Ann Stanley est un produit de l'intelligence artificielle, produit par le label Limehouse Records, spécialisé dans ce genre de production. Donc si vous voyez un jour un album de chez Limehouse Records, vous saurez que c'est de l'intelligence artificielle. C'est vraiment très bien fait. L'album s'appelle Give Them What They Want. Je vous propose de vous faire votre propre idée avec le titre Old Fashioned Man.

Vous venez d'écouter un pur produit de l'intelligence artificielle, Cara Ann Stanley, avec Old Fashioned Man, de l'album produit par Limehouse Records, Give Em What They Want. Jimmy Bowen vient de Charlotte, en Caroline du Nord. Il a commencé la musique dès l'âge de 5 ans. Pendant 30 ans, il a joué du bluegrass avec Charlie Waller and the Country Gentlemen ou encore David Parmley and the Continental Divide. Il va produire très bientôt son premier album solo et country, non pas bluegrass. Voici son tout premier single, Mile Marker 10. Et juste après, on retrouve India Rami avec le deuxième extrait de l'album découverte de la semaine.

0: Vous êtes toujours sur WRCF en compagnie de Christian pour Sur la route de Nashville. Nous avons écouté tout d'abord Jimmy Bowen avec son premier single solo Mile Marker 10 et à l'instant India Rami avec le deuxième extrait de notre album découverte de la semaine, son septième album Villain Era. Le titre c'était Scattered and Small Thread. On va revenir quelques années en arrière avec Rodney Crowell qui était en France il y a quelques semaines au Café de la Danse à Paris. Voici un extrait de l'album de 1992, Life is Messy, Loving All Night.
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0: Vous venez d'écouter Rodney Crowell avec Lovin' All Night de l'album Life is Messy de 1992. Voici maintenant celle qui fut son épouse de 1979 à 1992, Roseanne Cash, avec un titre que j'adore de l'album de 2003 Rules of Travel. Titre qu'elle a enregistré en compagnie de son père Johnny Cash. C'est peut-être le dernier enregistrement qu'a fait Johnny Cash avant de nous quitter. Et curieusement, la chanson s'appelle September When It Comes.
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Vous êtes encore pendant quelques minutes sur WRCF en compagnie de Christian pour Sur la route de Nashville. Nous avons écouté successivement Roseanne Cash et son père Johnny Cash avec September When It Comes de l'album Rules of Travel de 2003 et à l'instant Hank Williams Jr. avec Family Tradition de l'album du même nom de 1979. Martina McBride a toujours été une de mes chanteuses préférées. En 1997, elle sortait l'album Evolution qui contenait ce fabuleux titre A Broken Wing. Voici une version live de 2008.

0: Quelle voix Martina McBride, notamment sur ce titre A Broken Wing, enregistré pour l'album Evolution en 1997. La version que nous venons d'écouter est une version live de 2008. La semaine prochaine, l'album découverte sera Real Damn Deal, le premier album sur un label majeur, en l'occurrence Warner, de Braxton Keys, né le 13 avril 2000 à Midland au Texas. Ses influences sont George Strait, Tracy Lawrence. Il a enregistré ses premiers singles dès 2019 et sorti un EP en 2020. C'est donc son tout premier album et c'est pour moi le meilleur album masculin depuis le début de cette année 2026. Et nous en écouterons non pas 3, mais 4 extraits la semaine prochaine. Pour aujourd'hui, j'ai choisi le titre That All Hearts Get Broken.
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C'était Braxton Keith avec That's How Hearts Get Broken de son premier album pour le label Warner, Real Damn Deal. Il sera notre album découverte la semaine prochaine et nous en écouterons non pas 3, mais 4 extraits car c'est vraiment pour moi le meilleur album masculin depuis le début de cette année 2026 et ça va être difficile de faire beaucoup mieux. Retrouvons pour la troisième et dernière fois India Rami avec le titre Welcome to my villain era, extrait de notre album découverte de cette semaine, son 7e villain era. Oh, well.

Vous venez de passer une heure en compagnie de Christian sur WRCF à l'écoute de Sur la route de Nashville. Pour terminer l'émission, nous venons d'écouter pour la troisième fois India Rami avec le titre Welcome to my villain era, extrait de son nouvel album qui était notre album découverte de la semaine, Villain Era. Je vous donne rendez-vous la semaine prochaine pour un nouveau numéro de Sur la route de Nashville sur WRCF. Bye bye.

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bienvenue à l'écoute du Big Cactus Country Radio Show. À l'instant, c'était Aaron Lewis avec Burn the Sawmill Down, tiré de l'album State I'm In de 2019. Pour la petite histoire, c'est Jesse, le fils de Keith Whitley, qui lui a confié cette démo inédite de son père. Il a parié sur la voix brute d'Aaron, idéale pour réveiller ce titre resté dans l'ombre pendant plus de 30 ans. Et puisqu'on parle de Keith Whitley, on va s'écouter William Michael Morgan avec I'm Over You, sa troisième reprise consécutive de son idole Keith Whitley. En attendant, place à l'événement, vous le savez, Aaron Lewis, le chanteur du groupe de rock alternatif Stain, s'est lancé dans une carrière solo 100% country et sortira son sixième album country le 17 juillet prochain. En voici un avant-goût avec Give My Country Back, Aaron Lewis.

Place à la relève de la country music traditionnelle avec Bryce Leatherwood. Le vainqueur de The Voice, protégé de Blake Shelton, débarque avec sa voix chaude et son style hyper classique, hérité de George Jones. Voici son nouveau titre, She's Wrong, She's Right. Bryce Leatherwood.

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2: Cette semaine, dans les news de Nashville, coulisses d'une soirée historique aux ACM Awards avec le raz-de-marée, Ella Langley et le sacre de Cody Johnson.
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2: Dimanche 17 mai 2026, la 61e cérémonie des ACM Awards en direct du MGM Grand Garden Arena de Las Vegas a mis en lumière un basculement radical au sein de l'industrie de Nashville. Le fait historique de la nuit, c'est le raz-de-marée d'Ella Langley. Originaire de l'Alabama, elle rafle 7 trophées et pulvérise le record absolu de Garth Brooks grâce à son style néo-traditionnel branché sur le son country des années 80 et 90. À ses côtés, le Texan Cody Johnson décroche la récompense suprême d'Entertainer of the Year, autrement dit, l'artiste de l'année. Mais ce que la presse américaine retient, c'est le choc des votes. La favorite Meghan Mulroney repart totalement bredouille malgré ses 9 nominations. On note le même constat que lors des derniers CMA Awards, Nashville rejette en bloc la country pop formatée pour TikTok et les grosses radios commerciales. L'industrie semble choisir de renouveler ses têtes d'affiche au profit d'un son plus authentique en récompensant des artistes complets. Et celle qui rafle la mise, c'est Ella Langley. On l'écoute avec Be Her. Le titre est solidement numéro 2 dans le Billboard Hot 100 depuis plusieurs semaines, bloqué par son propre single Choosing Texas qui est numéro 1 depuis 10 semaines. C'est un fait historique. Ella est la première femme country à occuper simultanément les deux premières places des charts radio Hot 100 du Billboard. Ella Langley dans les news de Nashville. Be Her.

l'anglais a tout balayé au ACM 2026 en décrochant 7 trophées en une soirée, un record absolu. Elle est sacrée artiste féminine de l'année et songwriter de l'année. Elle rafle l'award de l'événement musical de l'année pour son duo avec Riley Green. Son méga-tube « Chosen in Texas » remporte les prix de single de l'année et chanson de l'année en tant qu'artiste, productrice et songwriter, une domination totale et historique. Et là, l'anglais dans les news de Nashville, « Chosen in Texas ».

les news de Nashville avec Allison. En attendant la semaine prochaine, rendez-vous sur le www.bigcactuscountry.fr. Alors, à la semaine prochaine!

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1: Brad Paisley semble bel et bien de retour. Il vient de publier son troisième et nouveau single, extrait d'un projet qu'il a baptisé Tacklebox. Un concept où il mélange des chansons inédites des années 90 et des nouveaux titres inspirés de l'âge d'or de la country, celle de la grande époque d'Alan Jackson ou George Strait. Le tout dernier single, c'est Hi-Ho Silverado, en compagnie de son vieux complice, David Lee Murphy. Brad Paisley.

On change de style avec un titre superbe qui ouvre le tout nouvel album d'Ashley McBride, Wild, sorti le 8 mai dernier. Les fans de la première heure connaissent par cœur ce morceau qu'elle joue depuis ses débuts dans tous les bars. Enregistré en live en studio avec son groupe, la production était confiée à John Osborne du duo Osborne Brothers et le son garde toute énergie brute de la scène intacte. Ashley McBride, Rattlesnake Preacher.

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0: Avis à ceux qui aiment la vraie musique country et rock. Pour couronner 40 ans de carrière, le groupe français de Bootleggers lance un appel sur Ulule pour leur prochain album, Rust, Bones and Rock'n'Roll. Il ne reste plus que quelques jours pour participer. 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On fonce à Austin, voici les Bootleggers. 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

On vient d'écouter le Québécois Matt Lang avec She Stole My Truck, le premier chapitre d'un projet très original. Pour son prochain album Ain't That Bad, prévu pour cet automne, le cowboy de Manny Wakey nous a concocté un véritable album concept complètement déjanté, calqué sur le scénario du film Very Bad Trip. Chaque single raconte une histoire d'une nuit de folie qui a totalement dégénéré. Après le vol de son pick-up que l'on vient d'entendre, la suite nous emmène directement dans un bar pour flamber l'argent d'une partie de poker avec le titre Jukebox Money. Et l'histoire se termine en rodéo sauvage avec son tout nouveau single qui vient de paraître, Break the Bronco. C'est frais, festif, plein d'humour et de véritables sons enquêtants modernes. Tout ça est à retrouver sur le nouvel album attendu pour le 23 octobre prochain. On enchaîne tout de suite avec les deux chapitres suivants, Jukebox Money et Break the Bronco, Matt Lang.

On part en Virginie avec l'artiste indépendant Ryan Jewell et sa voix de baryton hyper profonde qui n'est pas sans rappeler celle de Josh Turner. Pour son nouveau single, le percutant Barrel Full of Whiskey, il s'est installé au mythique studio Omnisound de Nashville afin de capturer le gros son traditionnel des bars texans. C'est le premier extrait et le titre éponyme de son futur album de 12 titres, attendu pour le 26 juin prochain. De la vraie country néo-traditionnelle, comme on aime, Ryan Jewell.

0: Et à très bientôt pour une nouvelle émission Big Cactus Country Radio Show. Bye bye. Bye bye.
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Salut les Bluegrass Girls, salut les Bluegrass Boys, bienvenue sur WRCF pour un nouveau numéro de Bluegrass Rules, votre émission entièrement consacrée à la musique bluegrass, en compagnie de Christian. Cette semaine, j'ai choisi comme album découverte Lonesome Trails and Tall Tales de Darren Nicholson, mandoliniste chanteur de Jackson County en Caroline du Nord, né le 3 septembre 1983, membre fondateur de Bazan Range avec qui il est resté jusqu'en 2022. Depuis, en solo, il a sorti déjà 6 albums et un EP. Nous venons d'écouter en ouverture le titre Get Me Down The Line. Les musiciens qui jouent avec Darren Nicholson sur cet album sont Christine Scott Benson au banjo, David Johnson guitare dobro, Mark Fain à la basse, Tony Chrisman à la batterie sur certains titres, et pour les harmonies vocales, Kevin Sutter, Harry Welter et aussi son épouse Jennifer Nicholson. Nous le retrouverons bien sûr encore 2 fois au cours de l'émission. Riley Bourne est originaire de l'Illinois et s'est installée à Nashville. Elle joue de la guitare et de la mandoline. Elle nous propose son tout premier single, Company I Keep, sur lequel elle est accompagnée par Dustin Benson, guitare harmonie, Marie Meyer, mandoline fiddle harmonie et Andrew Brown à la basse. Voici pour la première fois dans Bluegrass Rules, Riley Bourne avec Company I Keep.

Company I Keep est le titre du premier single de Riley Bourne. Le groupe Newfound Road s'est fondé le 4 juillet 2001 à Franklin dans l'Ohio. Les membres actuels sont James Bauer à la basse, Joe Bauer à la mandoline, Josh Miller au banjo et Tim Shelton à la guitare et au chant. Entre 2002 et 2011, ils ont sorti 6 albums et sont de retour avec un nouveau single et un album en projet. Ce single a pour titre « The World to You ».

Vous êtes bien sur WRCF en compagnie de Christian pour Bluegrass Rules. Nous avons écouté tout d'abord Newfound Road avec leur nouveau single The World to You et à l'instant Laura Lee Jones qui a grandi le long de la frontière entre la Virginie et la Caroline du Nord et qui habite depuis 2011 à Nashville. Enfant, elle a joué avec sa famille dans le groupe The Cana Rambler. Son deuxième single que nous venons d'écouter s'appelle Sun Can't Stop the Rain. À ses côtés, on retrouve Justin Moses, guitare, banjo et basse, Sierra Hull à la mandoline et Stuart Duncan au fiddle. Le groupe Greenwood Rye vient de sortir leur tout premier single, composé de Vicky Vaughn et Vince Herman du groupe Leftover Salmon au chant, Sean Spencer, guitare et chant, Mason V, guitare et chant, Taylor Chuck au banjo, David Freeman à la mandoline, Kat McDonald au fiddle, Larry Cook à la basse et Sacha Ostrowski au dobro. Ce collectif de musiciens de Nashville a donc décidé de se réunir sous le nom de Greenwood Rye pour Ready to Burn, qui est donc leur premier single.

C'était Greenwood Rye avec leur premier single qui vient de paraître, Ready to Burn. The Foreign Landers est un groupe de Travelers Rest en Caroline du Sud, composé de Tabitha Anu, Bénédicte, guitare, banjo et chant, son mari David, mandoline et chant, ainsi que Julianne Pinelli au fiddle et Ned Sabat à la basse. Ils ont débuté en 2021 avec un EP et viennent de sortir leur deuxième album, Made to Wonder, dont voici un extrait, Why Did I Cut It Down?

C'était The Foreign Landers avec Why Did I Cut It Down, extrait de leur nouvel album qui vient de paraître, Made to Wonder. Il est temps de retrouver pour la seconde fois dans l'émission Darren Nicholson avec le deuxième extrait de notre album découverte de la semaine, Lonesome Trails and Tall Tales, I've Got No Tears Left to Cry. Et juste après, l'instrumental de la semaine.

Vous êtes toujours sur WRCF en compagnie de Christian pour Bluegrass Rules, votre émission entièrement consacrée à la musique bluegrass. Après Darren Nicholson et I've Got No Tears Left to Cry, deuxième extrait de notre album découverte de la semaine, Lonesome Trails and Tall Tales, nous venons d'écouter l'instrumental de la semaine avec Danny Roberts de son nouvel album The Winding Road Leads Home. Le titre, c'était The McLanahan Stomp. On retrouve pour accompagner Danny Roberts à la mandoline, Andrea Roberts, son épouse, à la basse, Tony Ray, guitare banjo, et Jimmy Mattingly, que Danny Roberts a connu au sein des Grascals, joue du fiddle. Écoutons maintenant quelques titres pop-rock ou country en version bluegrass. Et on va commencer avec un groupe qui vient de Kostal en Géorgie, Eden Home, composé de membres de la famille Lindblom. Il y a les parents John à la basse et au chant, et Marina fiddle et chant, et leurs enfants Luke au dobro et au chant, Libby guitare et chant, Lucy mandoline et chant, et Timothy au banjo. Leur troisième album est paru l'année dernière. Il s'appelle Rhythm of the Tires, et sur cet album, ils ont repris un titre des Judds, Grandpa, Tell Me About the Good Old Days.

0: Reprise des Gluggs en version bluegrass par le groupe Hidden Home, Grandpa Tell Me About the Good Old Days, de leur troisième album paru l'année dernière, Rhythm of the Tires. Ashley Lewis est née un 5 avril à Sandwich dans l'Illinois, mandoliniste chanteuse. Elle a sorti un album en 2014, Captivated. Depuis, elle a sorti quelques singles et projette de sortir un deuxième album très bientôt. Sur cet album Captivated, elle a repris un titre de Leonard Cohen, Alléluia, accompagné par Jimmy Mattingly au fiddle, Andy Hall au dobro, Kent Wells à la guitare. Kent Wells à la guitare et à la basse.
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Vous êtes toujours sur WSF en compagnie de Christian pour Bluegrass Rules. Il y avait tout d'abord Ashley Lewis avec sa version de Alléluia de Leonard Cohen de l'album Captivated de 2014. Et à l'instant le groupe Free Rhine Bluegrass Band avec une reprise de Waylon Jennings enregistrée également par Travis Tritt quelques années plus tard. Where Corn Don't Grow de l'album éponyme qui vient de paraître. Les membres s'appellent Damon Seal, guitare et chant, Daniel Oxendine, banjo et chant, Randall Woods, basse et chant, et David Combs à la mandoline. Voici maintenant The Biscuit Eaters, un groupe de Surrey County en Caroline du Nord, dont nous avons écouté un titre instrumental comme instrumental de la semaine il y a quelque temps, composé de 7 membres de la famille Wilkerson, Sam 16 ans, Joe 14 ans, Maggie Jane 12 ans, Silas 10 ans, Molly 7 ans et Meredith leur mère qui est institutrice à domicile et bassiste du groupe. Le père Jason lui est pasteur. L'album s'appelle North Carolina Kids et sur cet album ils ont repris un classique de Flat and Scruggs, Rollin' in My Sweet Baby's Arms. 1, 2, 3.

0: C'était The Biscuit Eaters avec Rolling My Sweet Baby's Arms de l'album North Carolina Kids de 2026. C'est une reprise d'un classique de Ernest Flatt et Earl Scruggs. La semaine prochaine, l'album découverte sera le premier album éponyme du groupe Trodden Thursday, dont les membres sont Cathy Penn Jenkins, fiddle et chant, son mari Justin au banjo, Evan Maynard à la mandoline et au chant, Ronald Mosley à la guitare et Kyle Perkins à la basse. Le groupe vient de Lexington au Kentucky. J'avais eu la chance de voir Cathy Penn Jenkins avec son groupe précédent en 2019 lors d'un festival à Lexington. Le groupe s'appelait Newtown. Voici un premier extrait pour aujourd'hui, il y en aura bien sûr trois la semaine prochaine. Celui que je vous propose tout de suite s'appelle A Thing Called Love.
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0: C'était Throwdown Thursday avec A Thing Called Love de leur album éponyme qui sera notre album découverte la semaine prochaine. C'est leur premier. Retrouvons pour la troisième et dernière fois Darren Nicholson avec All Trains Come to Pass. Troisième et dernier extrait que j'ai choisi de notre album découverte de la semaine. Lonesome Trails and Tall Tales.
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Vous venez de passer une heure en compagnie de Christian sur WRCF à l'écoute de Bluegrass Rules, votre émission entièrement consacrée à la musique bluegrass. À l'instant, All Trains Come to Pass par Darren Nicholson, troisième et dernier extrait de notre album découverte de la semaine, Lonesome Trails and Tall Tales. Je vous donne rendez-vous la semaine prochaine pour un nouveau numéro de Bluegrass Rules sur WRCF. Bye bye.

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Bonjour et bienvenue sur Soleil FM 96.3. J'espère que vous allez tous bien. Et si toutefois ce n'était pas le cas, eh bien nous sommes là pour te donner l'envie d'avoir envie d'écouter pendant 1h30 de la musique country, du rock and roll et bien d'autres styles de cette musique qui nous vient du pays de l'oncle Sam. Voilà. En intro, je te propose Louis Jordan, Caledonia.

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1: Et voilà, ceci étant fait, ceci étant dit, on va commencer la partie country avec Merle Haggard, Brandy Man, suivi de Blake Shelton, Kiss My Country Ass.

Et on continuera, si tu le veux bien, avec Waylon Jennings, Sweet Metal Revenge, suivi de Johnny Darrell Roy, Don't Take Your Love to Town.

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1: Alors aujourd'hui, ami, je te propose un voyage à Baltimore dans l'état du Maryland, à l'embouchure de la baie de la Chesapeake. Tiens, cela me rappelle une anecdote. En sortant d'un honky-tonk vers 2h du matin, qui se trouvait sur une péniche où nous avions écouté le groupe Country The Whales, les baleines, il y avait un attroupement de pêcheurs sur un appontement qui attrapait quoi ? Eh bien le fameux crabe bleu de la baie de Chesapeake. Je n'ai jamais vu de crabe aussi gros et surtout de couleur bleue. Très comestible, j'avoue que je n'ai pas eu l'occasion d'y goûter. Voilà, ceci étant fait, Baltimore est depuis longtemps un important port maritime. Le fort McHenry, c'est là où l'hymne américain a vu le jour. Il se trouve à l'embouchure du port de Baltimore. Aujourd'hui, cette zone portuaire comporte des boutiques, des cabanes pour pêcheurs et des attractions comme la visite de l'USS Constellation, navire de guerre de l'époque de la guerre de sécession. Et l'aquarium national qui abrite des milliers de créatures marines. Eh ben voilà, tu as le choix. Baltimore est une ville agréable à vivre, surnommée Charm City. Pour te déplacer, le métro à Charles Center sera le plus pratique. Ne manquez pas le National Aquarium. Et pendant que tu y es, Inner Harbor, avec ses boutiques, ses restaurants de produits de la mer et bien d'autres choses qui font le charme de Baltimore, ainsi que le Railroad Museum, par exemple. Voilà, amigo, un coucou à Bikeman qui connaît très bien Baltimore pour y être allé pendant son voyage de noces. As-tu eu le temps d'admirer tout ce dont je viens de parler ? Ça, amigo, c'est une autre histoire, il faudra lui demander. See you, amigo.
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1: Je te propose dans la séance rock'n'roll toujours un hommage à Elvis Presley avec pour commencer Aaron Deville, Young and Beautiful, suivi de Marty Stewart, Don't Be Cruel, et pour terminer Billy Ray Cyrus, One Night.

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4: Howdy Jack, howdy Marcelito, howdy the country boy, the country girl. Et encore une nouvelle semaine qui commence, j'espère que vous allez tous bien. Et on va attaquer par un premier morceau, on va écouter Kevin Thomas. Et le titre qu'on écoute, c'est High in Country Today.

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1: Pour suivre, on écoute Rustwood Melody et le titre qu'on écoute, c'est Too Quick for Your Lasso.

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1: Poursuivre, on écoute Jace Geo et le titre qu'on écoute c'est Diggy Lay, Diggy Low.

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3: De la bonne country musique. On écoute The Martin Boy, un duo de frères. Et le titre qu'on écoute, c'est College Man.

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1: Poursuivre, on écoute James G.D. Case et le titre qu'on écoute c'est I'm Stepping Through the Fire.

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1: Pour suivre de la bonne Outlaw Country, on attend le dernier album, quelqu'un qu'on n'avait pas écouté depuis un moment. On écoute Whitey Morgan avec le titre Bourbon and the Blues.

Voilà, c'est fini pour ma part. Je repasse la main à notre ami Jack. Je vous dis à la semaine prochaine. So long, Jack. So long, Marcelito. So long, les country boys, les country girls.

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1: Bonjour, comment allez-vous? Bien, je l'espère. Si vous avez une petite baisse de forme, il suffit d'écouter de la country music pour remettre le moral au beau fixe. Voici pour vous l'émission de Bill Green. Chaque semaine, Bill, en direct du Texas, nous propose son émission, CD Tex Radio Show. Nous lui laissons le micro.

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Bonjour, c'est Marion de Radio Arc-en-Ciel Strasbourg, qui propose un contre-route show sur WFF Country avec à l'instant Mrs. Dolly Parton, 9 to 5. C'est un numéro 1 qu'elle a eu en 1980, mais c'est aussi le titre d'un film dans lequel elle a brillé à l'époque. Charlie Daniels rend hommage à Gene Autry dans un album Boots Too Big to Fill, a tribute to Gene Autry, et va nous interpréter Back in the Saddle Again.

Et nous sommes restés sur cet album Boots Too Big To Fill, tribute à Gene Autry avec Mule Train, Marty Stewart et ses Fabulous Superlatives. On revient en 2006 avec un petit single sorti par Regan Hudson, quelqu'un qui élève du bétail en Caroline du Nord et qui va nous interpréter I Don't Need You.

0: Alex Miller, Second Hand Smoke, un petit single qu'il a sorti en 2025 et co-écrit par Alan Jackson et Jim McBride. Jim McBride qui est décédé au mois de janvier 2026. Aaron Lacombe, notre prochain, va nous interpréter un extrait de son album Breaking Ground. Il a été élevé à Detroit, il a déménagé Hill Country au Texas et va nous interpréter The Laundry Song.
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0: Tammy Cochran qui vient de nous interpréter Angels in Waiting, une chanson qui la touche particulièrement parce que ça a été écrit. C'est l'histoire de ses deux frères, Sean et Alan, qui sont décédés de la mucoviscidose il y a quelques années. Et c'est un titre qui a été écrit par Jim McBride, qu'on a écouté un peu plus tôt. Et je vous propose de rester avec Alan Jackson et son Chattahoochee, notre prochain morceau, qui a été un numéro 1 en 1993. Et là aussi, qui a été composé par lui-même et Jimmy Ray McBride, qui est décédé donc le 7 janvier 2026, il avait 78 ans.
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Aaron Neville qui vient de nous interpréter The Grand Tour, cet extrait d'album From Where I Stand, c'est pratiquement d'où je viens, c'est de l'influence des Noirs américains, notamment dans la country music, un excellent album. Et ça, c'était un numéro 1 en 74 pour George Jones et Becky Hopps qui est passé à, comment dire, à Marmoutier. C'est en Alsace avec les Rhone Riders en 1979. Va nous interpréter un titre que j'aime bien, I Don't Dance With Strangers.

0: Jack Scott qui vient de s'interpréter Hillbilly Fever, c'est quelqu'un qui était né en 1936 et qui nous a quittés en 2019 à Warren dans le Michigan à 83 ans. En fait, c'était un Canadien et son vrai nom c'est Giovanni Domenico Scafone. Je vous propose d'écouter un deuxième titre de Mr. Jack Scott de son album Where to Survive, Tennessee Saturday Night.
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Gretchen Wilson qui vient nous interpréter un extrait de son album Ready to Get Rowdy. I ain't that desperate yet. Elle me rappelle un petit peu la voix de la prochaine chanteuse, Ellie Cohen. Ellie Cohen, c'est une Texane toute jeune hein, qui vient de sortir un petit single en 2026. Et le titre, c'est Conway Kind of Mood. En gros, les paroles, c'est Hey Cowboy, avant de choisir ton morceau préféré au jukebox, je dois te dire que je suis d'humeur à la Conway.

nous sommes restés au Texas avec Curtis Grimes et What I'm Here For, c'est le titre de l'album dont on vient d'écouter le petit extrait Died and Gone Country. Il vient de Gilmer au Texas et il a fait participer à The Voice en 2011, ça fait quand même un bail qu'il est dans le métier. Dan Wesley White et Kendall Shaw, When I Drink Baby, You Know, ça, You Know Things, ça c'est le titre de l'album et c'est le morceau que je vais vous proposer. C'est un ancien militaire qui a joué dans une fanfare de l'armée américaine, il a baladé partout dans le monde, c'est un vétéran aussi, handicapé, et c'est quelqu'un qui milite pour la prévention du suicide chez les vétérans. When I drink, baby, you know things.

0: Dans les titres, It's Midnight Cinderella de son album Fresh Horses, et auparavant on a écouté Casey Chestnut, le fiston de son papa, Mark Chestnut, qui nous a interprété un petit single qu'il a sorti en 2025, Uninvited Guest. Et on va se quitter avec Charlie Pride, son numéro 1 de 1972, Kiss an Angel Good Morning. C'est Marion qui vous a présenté son Country Outro. Merci d'écouter WRCF Country et bonne semaine.
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3: Hello, les passionnés de country music. Aujourd'hui dans la rubrique Autour d'un album, nous allons à la rencontre de Rachel Brooke. Rachel vient de sortir l'album This One's For You. Après le bonjour de Rachel, écoutons la chanson The Ballad of Paul Hill.
4: Hello to the listeners of WRCF Radio. This is Rachel Brooke and I'm happy to be here with you. Thank you for listening to my songs and my album, This One's For You. See you soon.

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1: Rachel Brooke, originaire du Michigan, est une Américaine, artiste de country music. Depuis 2008, elle a sorti 5 albums studio, 2 albums en collaboration avec Lonesome Wyatt du groupe Those Poor Bastards, plusieurs EP et d'autres projets parallèles. Elle est considérée comme une figure majeure du mouvement country underground du début du XXIe siècle, avec des sonorités ancrées dans la musique country traditionnelle américaine, plutôt que dans la country commerciale moderne de Nashville. Écoutons le titre éponyme de l'album, This One's For You. Yeah.

Surnommée la reine de la country indépendante, Rachel Brooke a remporté un Ameripolitan Award et possède un répertoire d'une grande diversité. De la country gothique aux racines underground, en passant par l'avant-garde, sa carrière a exploré de nombreuses facettes. Elle a grandi en chantant et en jouant du bluegrass et de la country dans un groupe familial, avant de se produire dans un groupe punk à ses débuts. Voici la chanson « I Chose It Poorly ».

Si, par le passé, Rachel a souvent exploré les aspects les plus sombres de la vie, notamment sur son album acoustique de 2025, Sings Sad Songs, elle privilégie l'humour sur ce nouvel opus pour faire passer son message, même si une certaine noirceur s'y cache. Connue depuis longtemps sous le surnom de The Rattlesnake, le serpent à sonnette. Pour ses paroles au caractère mordant, mais sur This One's For You, Rachel se métamorphose pour livrer un recueil poignant et direct de missive country classique avec une touche de modernité. Écoutons The Real Pretender.

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1: Par cette approche rétro-moderne, Raquel Brooke explore des thèmes variés, de la nostalgie du foyer à l'état de l'industrie musicale, à travers des récits centrés sur les personnages qui brouillent les frontières entre imagination et réalité. Terminons cette présentation avec la chanson « Bad Habit ».

0: Vous venez d'écouter par Sarah Gelmich de l'album Sarah Gelmich la chanson Tennessee Love Song.
1: Dans la rubrique Portrait d'artiste, voici
0: Sarah Gelmich.
2: Hello WRCF listeners, bonjour. It's your friend Sarah Gelmich from Nashville, Tennessee. I hope you have a great day and listen to all my songs on WRCF Radio.
0: Sarah est originaire de la petite ville forestière de Longview. Longview est une ville du comté de Cowlitz, dans l'état de Washington. Sarah Gale a été élevée en pleine nature, au milieu des arbres à feuilles persistantes et à proximité du fleuve Columbia. Elle a grandi au son de la musique country traditionnelle. La fratrie s'élève dans une culture musicale. Les membres de la famille pratiquent le piano, la guitare et ils chantent. Les parents soutiennent beaucoup la créativité et offrent à leurs quatre enfants des leçons de musique et de théâtre. De l'album Tennessee Love Songs, on écoute par Sarah Gale, Lucky Girl.

0: Sarah, dès son plus jeune âge, fait partie des chœurs de la paroisse locale et adolescente, elle va faire de la musique dans des groupes locaux entre rock et country music.
1: Sarah raconte.
0: Il y avait toujours de la musique dans notre maison, que ce soit à partir du tourne-disque ou bien par le fait qu'un enfant jouait d'un instrument. Nous avons grandi en écoutant beaucoup de musique country avec par exemple Hank Williams, Alabama, Ronnie Milsap, Johnny Cash, Skeeter Davis, Charlie Rich, Tom T. Hall, Johnny Horton, Dolly Parton, des trucs folkloriques comme John Denver.

Jim Croce et John Baez, et beaucoup de chansons des années 50-60 comme The Everly Brothers, Elvis, Chuck Berry et bien d'autres. Sarah décide d'aller habiter à Los Angeles pour étudier le théâtre, mais rapidement elle réalise que ce n'est que la musique country qui l'attire. Elle commence à jouer dans des groupes locaux, compose quelques chansons et travaille pour la société MAC Cosmetics. Sarah Gale a gravé son tissu musical dans la scène californienne avant de s'installer au Tennessee. Cette influence de la côte ouest ressemble à la démarche de deux interprètes emblématiques qui se font un nom dans cette région, à savoir Buck Owens et Dwight Yoakam.

Souhaitant faire carrière en tant qu'artiste, elle déménage en 2010 pour Nashville afin de tenter sa chance en tant qu'interprète, compositrice et songwriter. Dotée d'une voix forte, passionnée et expressive, Sarah impose son style sur Broadway Avenue et prend des rendez-vous dans Music Row. Music Row est un quartier abritant des labels discographiques, des stations de radio et studios d'enregistrement. Sarah perfectionne ses compétences en écriture. Son premier album, One Good Thing, sorti en août 2012, a été bien accueilli par les fans et la critique. C'est Andy Gibson, connu pour être le joueur de pedal steel et du dobro pour Hank Williams III, qui joue également sur cet album, l'a enregistré et produit dans son studio.

0: One Good Thing, qui comprenait une douzaine d'originaux écrits par Sarah, est sorti à la fin de l'été 2012. Sarah Gale explore les thèmes de l'amour, du chagrin d'amour, de la perte d'être cher, de la solitude, pour atteindre un équilibre parfait qui illustre vraiment son caractère. D'ailleurs, Sarah Gale Mitch a déclaré s'être inspirée d'expériences personnelles.
1: Il lui plaît raconter.
0: À l'époque, j'écoutais beaucoup de Glen Campbell, Carole King, Don Williams, Wise Edge, Merle Haggard, Johnny Lee, Dawes, Aretha Franklin, Tammy Wynette, Dwight Yoakam, trop nombreux pour en nommer plus, nous dit-elle. One Good Thing, cet album, son approche traditionnelle de la country music, lui a procuré des contrats d'interprète dans des lieux tels que Roberts Western World, sur Broadway Avenue à Nashville, ou encore Leila's, toujours sur Broadway Avenue à Nashville, ce qui lui a permis d'être reconnu sur la scène musicale nashvillienne. En mars 2015, Sarah Gale Mitch sort son deuxième album, Tennessee Love Song. De l'album Tennessee Love Songs, on écoute par Sarah Gale, Stormy Weather.

Avec cet album, la chanteuse a prouvé qu'elle était un acteur clé de la scène musicale de Nashville. Atteignant un nouveau niveau de musicalité, elle a écrit les 15 titres, elle a coproduit et auto-sorti l'album. Les compositions ont exposé son côté plus vulnérable avec des chansons comme Stormy Weather, mais ont tout de même livré des sons très honky-tonk avec des chansons telles que Watermelon et Root Beer.

0: Dans la rubrique Portrait d'artiste, voici.
1: Sarah Gail Mich. En 2015, Sarah entreprend une tournée européenne. Elle sera sur la scène du festival Country Rendez-vous de Craponne. Cette même année, Sarah figure dans l'émission de télévision Music of Nashville, produite par ABC, en interprétant la chanson What Good Thing.
0: Sarah raconte.
1: C'était très excitant. Un soir, le réalisateur de la série m'a vu jouer au Roberts Western World, a acheté mon album One Good Thing, qu'il a aimé. Il m'a contacté pour qu'avec mon groupe The Mitch Boys, nous participions à une séquence. J'ai eu un plaisir fou à travailler avec l'équipe de Nashville.
2: It's time for the concert event you've all been waiting for. The stars of Nashville take the stage with superstar guest Weeba for an unforgettable night of music and exclusive behind-the-scenes magic. Nashville on the record starts now.
1: De la saison The Music of Nashville, on écoute par Sarah Gail Mitch and The Mitch Boys la chanson One Good Thing.
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En 2015, c'est aussi l'année où Sarah reçoit le World Outlaw Female of the Year par l'Améripolitan Award, mis en œuvre par Del Watson. Elle est fréquemment programmée sur la station Outlaw Country de Sirius XM. La chanson Sound of a Heartbreak sera diffusée dans l'épisode 5 de Justified Series, Shot All to Hell. Justified, ou Justifié au Québec, est une série télévisée américaine contenant 78 épisodes de 42 minutes créés par Graham Yost.

par Sunny Sweeney, qui est la sœur de Sarah Gayle, de l'album Heartbreakers Hall of Fame. On écoute Heartbreakers Hall of Fame ainsi que Lavender Blue, album sorti en 2006 sous le label Big Machine.

0: En 2020, Sarah est nominée pour l'Award Honky Tonk Female par le 7e Ameripolitan Music Award, cérémonie qui se déroulera le 24 février 2020 à Memphis, dans le Tennessee.
1: Au sujet de la création, Sarah raconte:
0: Mon processus varie généralement. Parfois, les paroles sont écrites d'abord, sur lesquelles je vais créer de la musique, ou vice-versa. Et d'autres fois, les paroles et la musique arrivent en même temps, d'une façon très spontanée. J'adore quand cela se produit. Parfois, je m'associe à d'autres artistes pour écrire et composer mes chansons. Je m'inspire de beaucoup de choses. Voyages, météo, saisons, famille, amis, océan, coucher de soleil, chien, café fort, whisky. Mais c'est surtout le thème de l'amour qui est le principal support lié au bien et au mal. Par Paul Mark Coven, originaire de l'est du Texas, on écoute Lay Me Down, chanson de l'album Room 41, sorti en 2019.

0: Sarah écoute de la musique toute la journée. Pendant qu'elle écrivait Tennessee Love Song, elle écoutait beaucoup de Glen Campbell, Aretha Franklin, Nico Case, Sam Cooke, Bruce Springsteen, Tammy Wynette, Don Williams, Waylon Jennings, Mel Tillis, Mahalia Jackson, Merle Haggard, Roseanne Cash.
1: Sarah Gay le dit.
0: J'aime beaucoup de vieux trucs, mais toujours ravie de trouver un nouvel artiste génial qui va avec.
1: C'est ça ton intérêt, son.
0: La musique, les voyages, les chiens, les sushis. Elle collectionne les objets vintage et adore les tatouages.
1: Là, nous nous en sommes rendus compte.
0: Sarah a travaillé à Los Angeles pour la société MAC Cosmetics. Elle adore les maquillages dramatiques et audacieux, et particulièrement les rouges à lèvres rétro MAC. Elle fait fréquemment des tournées avec ses Beach Boys à Austin, au Texas, chez son ami Dale Watson. La musique de Sarah est basée sur l'amour et tout ce que cela implique. J'espère juste que mes fans apprécieront mes chansons, dit-elle. Sarah Gail Mitch travaille actuellement sur un nouvel album qui devrait sortir en 2020.
1: Nous l'attendons avec impatience.
0: Et pour terminer l'émission, on écoute par Sarah Gail Mitch de l'album Tennessee Love Songs les chansons Stay Gold, Little Black Hole ainsi que Get It Over.

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2: Et aujourd'hui, dans cet Andes les Country, c'est de la bonne que je vous propose, de la bonne musique en effet en vente libre, donc n'hésitez pas à la consommer sans modération. C'est le nouvel album de Dierks Bentley, Gravel and Gold. Let's go!
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Ain't All Bad, et auparavant c'était On The Right Places. C'est du lourd, comme je vous le disais en introduction, le tout nouvel album de monsieur Dierks Bentley intitulé Gravel and Gold, né en 75 à Phoenix, Arizona. C'est à l'âge de 19 ans qu'il se rend à Nashville, où il se fera remarquer par le label Capitol, qui ne s'y trompe pas et qui va le signer pour un premier album concluant, puisqu'un album qui deviendra disque de platine. Eh oui! Allez, on enchaîne, on parle de platine, là on va parler d'or tout de suite avec ce nouveau titre intitulé Gold.

La belle voix d'Ashley McBride sur ce superbe titre. On écoute, si vous nous rejoignez un instant, le nouvel album de Dierks Bentley, Gravel and Gold. Parmi tous ces albums, eh bien, il faut savoir que c'est un fan de bluegrass et il nous a gratifié en 2010 d'un très bel album de bluegrass, Up on the Ridge. Donc si vous aimez ce style-là, n'hésitez pas, vous devriez vous régaler. Là, ce n'est pas bien sûr du honky-tonk, du bluegrass ou du western swing, c'est la bonne country moderne. From Nashville. Et il faut savoir qu'au fil de ses albums et de l'avancement de sa carrière, des artistes comme aujourd'hui, actuellement Ashley McBride, eh bien, se sont joints à lui sur ses créations, comme Cassie Musgraves, une personne qui a 6 Grammy Awards, voyez-vous, à son palmarès. Cassie Musgraves, qu'on avait eu l'occasion de voir à Craponne, mais aussi à Saint-Agrève, rendez-vous compte. Tout de suite, eh bien, je vous propose un nouveau titre, Heartbreak Drinking Tour, Monsieur Dierks Bentley dans Only Country.

Sunset in Colorado, Dirks Bentley, extrait de son nouvel album Gravel and Gold. Alors je vous parlais de Cassie Musgraves qui s'est jointe à lui sur l'album Riser en 2014. Maren Morris s'est jointe à lui sur l'album Black en 2016. Maren Morris, là aussi qu'on avait eu l'occasion de voir en France. Et c'est vrai que ça nous rappelle de très très bons souvenirs. Dirks Bentley, nommé à 13 reprises au Grammy Awards. 13 reprises, rien que ça. Et quand on pense qu'on a eu l'immense plaisir de le voir sur la scène de Craponne-sur-Arzon et de partager une fondue avec lui backstage, eh bien oui, ça reste de très bons souvenirs. Allez, on se quitte avec Roland. Bye bye, à la semaine prochaine.